0: rien.
1: Écoutez, monsieur, il y a 3 règles que vous devez suivre.
2: Oui, et quelles sont ces règles?
1: Ne l'exposez pas à la lumière. Il déteste la lumière brillante, surtout celle du soleil. Ça le tuerait. Ensuite, tenez-le éloigné de l'eau. Ne le mouillez pas. Mais la règle la plus importante, la règle que vous ne devez jamais oublier, même s'il pleure, même s'il vous supplie, ne jamais, jamais lui donner à manger après minuit. Vous avez compris?
2: Oui, tout ce que tu veux. Je te remercie. Et je te souhaite un joyeux Noël.

0: Mesdames et messieurs, j'aimerais attirer votre attention pendant quelques secondes, s'il vous plaît.
1: C'est quoi cette chanson exactement?
2: C'est une tuerie.
3: Original tout ça. Surprise.

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1: Bonjour à toutes, bonjour à tous. Mission accomplie pour les Bleus. La France termine première de son groupe et file tout droit vers les phases finales de la Coupe du Monde après sa victoire face à la Norvège. Score final 4-1 hier soir grâce notamment à un triplé d'Ousmane Dembélé. Prochaine étape, ce sera mardi soir. Les tricolores affronteront la Suède en 16e de finale. Les fortes chaleurs mettent les hôpitaux sous tension. L'ARS Île-de-France a déclenché le plan blanc pour tous les établissements de santé de la région. 50 départements sont maintenus en vigilance rouge canicule aujourd'hui. 35 en orange avec un léger fléchissement des températures qui commence à s'opérer par l'ouest. De nombreux événements ont été annulés ce week-end, c'est le cas notamment du festival Solidaise ou encore de la Marche des Fiertés à Paris. Une nouvelle plainte déposée contre Jérôme Barella, le meurtrier présumé de la petite Liana, est accusé de viol et de violence conjugale par sa propre femme. Mis en examen dans l'affaire de la mort de la collégienne, Jérôme Barella avait déjà fait l'objet de plusieurs plaintes et signalements pour des faits de violence sexuelle sur mineurs, sans jamais avoir été inquiété par la justice. À l'étranger, le bilan, toujours provisoire, continue de s'alourdir après le double séisme au Venezuela. 920 morts et plusieurs dizaines de milliers de blessés. Chiffre qui risque encore malheureusement de grossir alors que l'ONU estime à plus de 50 000 personnes le nombre de disparus. Et puis, on en sait plus sur le programme de la visite du pape à Paris. Léon XIV célébrera une messe le 26 septembre sur la place de la Concorde et les Champs-Élysées. Le souverain pontife se rendra ensuite à Lourdes et à Metz.

0: Ok. Bah écoute, je finis un boulot là, puis je passe après, super.
1: Bon, bah ça marche.
2: Bah écoute, viens, il y a ton copain qui va pas bien, là, il tremble, il dit qu'il est plus étanche.
0: Comment ça, il est plus étanche?
2: Je sais pas ce qu'il a.
3: C'est toi, François?
0: Oui, c'est moi. Ça va pas?
3: Je suis très très froid.
0: Ah, mais ça va s'arranger.
3: T'as fermé la porte?
0: Ouais, pourquoi?
3: Parce que j'ai été attaqué par des renards tout à l'heure.
0: Ah, mais c'est normal, ça, c'est la saison.
3: Ah bon?
0: Viens aller si tu veux, hein, parce que les plantes sont graves, là, il y en a pour un moment.
2: T'es sûr?
3: J'ai du mal à parler parce que j'ai les dents qui poussent.

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1: Bonjour à tous, c'est confirmé. La France affrontera la Suède en 16e de finale de la Coupe du Monde. La rencontre est prévue mardi prochain à 23h. Avec 3 succès en 3 matchs, les Bleus ont terminé premier de leur poule. Hier, ils ont battu la Norvège, 4 buts à 1. A noter aussi cette nuit la qualification de l'Espagne pour les 16e après sa victoire 1-0 face à l'Uruguay. Soirée historique également pour le Cap-Vert qui valide pour la première fois son billet pour les phases finales. Après une semaine de chaleur étouffante, les températures vont commencer à baisser ce week-end. Le nombre de départements vigilance rouge canicule continue de diminuer. Ils sont 37 aujourd'hui sur un large quart nord-est, 48 en orange. 23 départements sont également placés en vigilance orange pour les orages dès cet après-midi. Ça va des Hauts-de-France jusqu'au centre Val-de-Loire en passant par la région parisienne. Pendant ce temps, Sébastien Lecornu valide une commande de 30 000 climatiseurs pour les hôpitaux. L'ARS d'Île-de-France a déclenché hier le plan blanc dans l'ensemble des établissements sanitaires franciliens. Force ouvrière de son côté a déposé un préavis national de grève dans la santé du 2 juillet au 15 octobre. Pour le syndicat, la canicule est aujourd'hui le révélateur brutal de l'état de délabrement de l'hôpital public. Et puis un mot de rugby pour finir avec la finale du top 14. Ce soir est une affiche 100% occitane. Le Stade toulousain vise un quatrième bouclier de Brennus d'affilée face à Montpellier, qu'il avait remporté pour la première fois en 2022. Toulouse-Montpellier, le coup d'envoi du match ce soir, c'est à 21h au Stade de France.

0: Tu es malheureuse, chérie?
1: Oh oui. Totalement, Trésor. Gomez. 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
1: Oui.
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1: Gomez.
0: Querida.
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1: Nous sommes aujourd'hui le 27 juin, c'est la date de naissance d'une très grande championne française de ski, Régine Cavagnou, qui nous a quittés il y a quelques années. Retour sur sa carrière.
2: Elle aussi est native de Haute-Savoie, elle aussi a brillé en tant que championne du monde. Régine Cavagnou est née en 1970. La skieuse tricolore connaît le plaisir de la glisse très jeune et va vite trouver le chemin des pistes de compétition. Elle qui débute véritablement sa carrière au début des années 90, aux fruits d'encourageantes places d'honneur, elle participera notamment aux Jeux d'Albertville en 92, de Lillehammer en 94 et de Nagano en 98 également, sans forcément y briller. Mais la timide Régine Cavagnou travaille dur pour arriver au sommet. S'ils ne sont pas olympiques, qu'importe, celui du monde lui est réservé. Ce sera le cas à Sankt-Anton, en Autriche, en janvier 2001, quand elle décroche son unique médaille mondiale, et pas des moindres, lors du Super G, qui vient récompenser plus de 20 ans de labeur. En cette année 2001, Régine Cavagnou est dans la pleine forme de l'âge, elle a 31 ans. Mais le 29 octobre, elle percute un entraîneur allemand sur une piste d'entraînement en Autriche. Un accident qui lui coûtera la vie, 2 jours plus tard à l'hôpital le 31 octobre 2001. Depuis cette date, le sourire de Régine Cavagnou manquera à jamais à l'équipe de France de ski.
1: Demain, retour sur un France-Allemagne pas comme les autres. Un France-Allemagne qu'on gagne à la fin, côté français, lors d'un mondial. Mais ce sera demain pour d'autres histoires d'un jour avec Mémoire Sport.

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0: Idée pour l'équipe de France en Coupe du Monde. Les Bleus terminent premier de leur groupe après leur victoire 4-1 face à la Norvège. Écoutez la satisfaction de Guy Stéphan, l'adjoint de Didier Deschamps, au micro d'M6.
1: On a fait ce qu'il fallait, on a senti beaucoup de plaisir dans le jeu, beaucoup d'accélération, beaucoup de situations de but. Ousmane qui fait un triplé, Désiré Doué qui marque son premier but de la tête de toute sa carrière. Donc voilà, c'est des bonnes choses, faut garder ça. Plus on va aller dans la compétition et plus les adversaires seront de valeur. Je dis pas que la Norvège n'était pas une équipe de valeur, mais c'était pas non plus leur équipe première. Soyons vigilants, soyons contents, savourons et puis se remettre au travail dès demain avec Didier.
0: Les Bleus désormais fixés sur leur adversaire en 16e, ce sera la Suède, mardi prochain à 23h. Beaucoup de Français vont devoir encore composer avec les fortes chaleurs ce week-end, même si la canicule commence à reculer. On est passé ce matin de 50 à 37 départements en vigilance rouge, 48 en orange. Notez que 23 départements sont également placés cet après-midi en vigilance orange pour les orages. À l'étranger, Israël et le Liban signent un accord cadre avec les États-Unis, une première étape vers la paix, affirme le secrétaire d'État américain Marco Rubio. Les États-Unis qui annoncent dans le même temps avoir frappé des cibles en Iran en réponse à l'attaque d'un navire dans le détroit d'Ormuz. Et puis Léon Marchand de retour en France, le quadruple champion olympique dispute à partir d'aujourd'hui les championnats de France de natation à Saint-Étienne. Il n'avait plus nagé dans le pays depuis les Jeux de Paris 2024.

0: Écoutez, Pierre, je suis avec un pauvre garçon incapable d'aligner trois mots cohérents, alors...
1: Merci, un sympa.
0: Il a raccroché. C'est un garçon très timide. Alors, puisque vous ne pouvez pas attendre 3 secondes, joyeux Noël, Pierre.
2: Ah, c'est pour moi? Oh, écoutez, Thérèse, merci beaucoup. Il fallait pas, vraiment. Non, c'est... Ah non, voilà. Oh, écoutez.
0: J'espère que ça vous plaira, c'est dur avec vous, vous avez tout.
2: Oh non, écoutez, Thérèse, rien que d'avoir pensé que c'était Noël, c'est déjà formidable. Oh.
0: Alors, vous n'ouvrez pas?
2: Si, bien sûr, mais écoutez, de l'extérieur, c'est magnifique. Oh, une serpillière, c'est formidable, Thérèse. Je suis ravi, écoutez.
0: Non, Pierre, c'est un gilet.
2: Ah oui? Ah ben, bien sûr. Ah ben, alors, bien sûr, c'est un gilet. Il y a des trous plus grands pour les bras. Alors, je suis ravi, Thérèse. Je suis ravi.
0: Et point de vue coloris, parce que j'avais pensé un joli camaillot de bleu marine, comme je sais que vous aimez bien. Puis je me suis dit, dans ces tons-là, ça changera.
2: Vous avez tout à fait raison, Thérèse, parce que le gris et le bordeaux, ça va avec tout. Alors, ne risquez pas de vous tromper.
0: Puis, c'est une chose qui n'est pas commune et que vous ne verrez pas chez tout le monde, hein.
2: Ah, mais j'espère bien, Thérèse, j'espère bien. Écoutez, si vous saviez ce que ça tombe bien, je me disais encore hier soir qu'il manquait quelque chose pour descendre les poubelles. Je suis ravi, Thérèse.

0: Da ridere.
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3: À Bottemeur, un village d'environ 200 habitants, au cœur des Monts d'Arrée, dans le centre du Finistère, les habitants et habitantes ont vu en quelques années plusieurs catastrophes naturelles. Les incendies, en 2022, puis une période de sécheresse la même année. Un an plus tard, c'est la tempête Ciaran qui a durement touché le village. Je vous emmène à la rencontre de Thomas Riera, le boulanger de la commune, qui devrait ouvrir la boulangerie du Pain Perché le 2 novembre 2023, c'est-à-dire le lendemain du passage de la tempête.
4: C'était un jeudi, je crois. Et je me rappelle très bien parce que bizarrement, cette nuit-là, j'avais très bien dormi. Comme j'étais tellement dans ma tête de « putain, ça va être mon premier jour d'ouverture et tout », j'ai pas du tout suivi les informations. Et donc à 5h30 du matin, je me réveille en me disant « ça y est, c'est parti, c'est la première journée d'ouverture ». J'avais annoncé ça du coup un peu de partout. Et je sors de chez moi, je prends ma voiture, je me dis « putain, ça souffle quand même pas mal, c'est chelou ici ». Mais quand j'étais nouveau dans les Monts d'Arrée, je me disais « c'est peut-être normal en novembre, je sais pas ». J'avance, j'ai dû faire 300 mètres et puis il y avait un arbre sur la route. Donc je dis « ah, c'est pas grave, je vais passer par la route de la montagne de l'autre côté ». Et là, un autre arbre, je dis « putain, c'est bizarre ». J'allume la radio et là, j'entends le préfet du Finistère interdit de se balader, tempête Ciaran en cours, machin. Je dis « ah, putain ». Donc je suis allé me recoucher et puis vers 11h15, 11h30, j'ai pu accéder à la route, donc je suis arrivé ici. Et là, j'ai vu le bourg de Bottemeur avec plein de gens dans les rues, en train avec des tronçonneuses et des balais. Et j'avais des levains qui étaient prêts pour faire la fournée, mais ça, c'était pas très grave, parce qu'il y avait 3 kilos de levain, c'était pas très grave. Mais j'avais surtout des brioches qui avaient poussé depuis 48 heures, et j'avais des brioches à cuire. Et du coup, j'ai chopé ma voisine, et je lui ai dit, écoute, j'ai des brioches à cuire, je les fais dans ton four à gaz, parce qu'il n'y avait plus d'électricité nulle part. Et donc, j'ai cuit mes brioches au four à gaz. Et à 16h, heure d'ouverture déjà de la boulangerie normalement, qui était l'heure d'inauguration, on va dire, j'ai fait passer le mot à la municipalité, comme quoi, comme il y avait tout le monde qui s'entraidait, que ça coupait du bois de partout, qu'à 16h, ils pouvaient venir prendre le goûter. Voilà. Donc, il y a eu une trentaine de personnes qui sont venues en habit avec les tronçonneuses et en habit de travail et qui ont mangé de la brioche comme ça que j'avais offert comme ça en disant bon bah voilà, au moins ça s'est pas perdu. Et puis voilà, ça c'est la première phase, c'était vraiment le premier jour. Et du coup la municipalité après a mis en place dans la salle des fêtes, là la salle Fanchabral, avec un générateur, là, je sais plus comment on appelle ça, il y avait l'électricité, on pouvait recharger le portal et puis surtout tout le monde commençait à vider leur congélateur, ça c'était marrant. Et puis je me suis dit je vais peut-être faire quand même du pain une fois quoi, de temps en temps. Donc 2-3 jours après, je me suis installé à la salle des fêtes, j'ai fait du pain donc sans pétrin quand même parce que j'avais pas le matériel. Il y avait un gamin du village là, Léo, qui est venu avec moi et on s'est dit y en a certains qui ont des fours à gaz dans la commune. On avait listé une quinzaine de personnes sur le village là, de 230 habitants qui potentiellement avaient des petits fours. Alors c'était du petit four, ça pouvait être le four étudiant jusqu'au four ménager quoi, normal quoi. On s'est baladé pendant 2 heures et tous les quarts d'heure on déposait 2 ou 3 kilos ou 4 kilos de pain chez quelqu'un. Ils avaient une liste de recommandations genre comme là ça sonne, toutes les 35 minutes t'abaisse de 20 degrés quoi ton four pendant 1 heure. Et au bout de la boucle, hop, on est revenu, on a recommencé avec Léo, du coup le gamin qui m'aidait, à récupérer les pains cuits. Et le soir, vers 16h, 17h, à la salle Fanchabral, lieu où il y avait l'électricité, j'ai vendu, entre guillemets, ma première fournée, ma première fournée avec les gens qui sont venus. Et ça faisait à la fois, j'allais dire une animation, mais plus que ça, c'était plutôt drôle en fait. Les gens étaient contents, quoi. Ça créait une sorte de cohésion. En fait, on peut quand même y arriver, quoi. C'est bien. Voilà.
3: Éric Prigent, le maire de la commune qui entame son 3e mandat, se souvient également très bien de ce 2 novembre 2023 et de la dizaine de jours sans électricité qui ont suivi.
5: J'ai été réveillé assez tôt après avec le bruit, etc. Et c'est vrai que j'ai été effaré de l'étendue des dégâts parce que c'était vraiment... il y en avait partout, au niveau des arbres, couchés, cassés, etc. C'est vrai que ça a été un moment très compliqué. Alors, il y a eu un certain nombre de toitures les plus fragiles qui sont parties sur des domaines, on va dire, privés. Au niveau de la commune, pour les biens communaux, on a eu quelques dégâts, mais ça restait à la marge. On avait le compteur électrique du camping, ça tombe bien, il était fermé. Le radar pédagogique, bon, c'est pas grave, on pouvait pas trop rouler trop vite. De la lucarne de notre boulanger qui était parti aussi. Et après, c'était surtout des arbres qui étaient tombés donc sur les routes, et là, Paris. Et ensuite, il fallait, avec d'autres qui menaçaient de tomber. Donc, on a désengorgé ou réouvert, on va dire, les routes. Et après, c'était aussi la mise en sécurité. Donc, on a dû louer une nacelle pour pouvoir, justement, assurer la mise en sécurité des branches qui menaçaient de tomber. Je me suis rapproché de familles où il y avait les parents ou les grands-parents qui étaient alités, pour qui c'était compliqué, donc ils ont réussi à mettre les choses en place. Après, moi j'avais aussi un administré qui était un petit peu physiquement, qui était un petit peu pour qui c'était un petit peu compliqué, qui était frigorifié. Donc je sais que moi je l'ai invité à la maison à venir manger. Comme moi j'avais la chance d'avoir un poêle à bois, donc au moins il a eu chaud, il est resté dormir. Je peux dormir sur le canapé. Je dis mais oui, tu peux dormir sur le canapé. Prends ton temps, ça va aller. Donc il y a toutes ces choses-là qui se sont faites naturellement, mais je pense que tous les autres habitants ont fait aussi le petit coup de pouce qu'ils ont pu faire pour leurs voisins, ou quelquefois ils ne parlaient pas forcément toujours avant. Et là, c'est vrai qu'il y a eu une sorte d'élan de solidarité. Moi, je voyais à la salle Fonchabral, les gens, ils arrivaient, puis ils commençaient à faire leur repas à midi. Alors, chacun apportait un petit quelque chose. Et hop, une petite bouteille, chacun buvait. Il y avait un petit apéritif, un plat, repas, plat, dessert. Enfin, tu avais l'impression que c'était la fête, et ils étaient très heureux de partager un moment tous ensemble, plutôt que d'être chacun chez soi tout seul.
3: Mais alors, après une catastrophe comme celle-ci, quelles leçons en tirer, Éric Prigent?
5: Plus ça va, plus ça augmente. C'est-à-dire que c'est aussi des événements qui avant étaient atypiques, exceptionnels, plus ça va et ça devient de moins en moins exceptionnel. Donc déjà, c'est se poser les vraies questions et de se dire, il faut peut-être qu'on prenne un peu de hauteur pour faire en sorte que la planète aille mieux et qu'on n'ait pas tous ces événements-là qui se répètent et qui arrivent. On a aussi des fortes précipitations par période, etc., etc. Nous, on est sur la hauteur, c'est moins dramatique, mais on a quand même des maisons qui peuvent être aussi entachées par rapport à des problèmes d'inondation. Donc, on sent que ça devient de plus en plus régulier. Il va falloir prévoir avant, plan communal de sauvegarde, on n'en parlait pas, on en a parlé suite à la tempête, après, suite aux incendies, demain, ça va être des inondations, des choses comme ça, ou la sécheresse. Enfin, on sent que c'est compliqué. On a connu la sécheresse aussi avec les problématiques d'eau. Donc, il faut que chacun prenne sa part et essaye d'être un peu plus résilient. Ça, je pense que c'est déjà une première chose qu'il faudra faire. Et après, on a cette chance, nous, sur une petite commune, de se connaître, d'échanger, et puis de faire en sorte qu'on puisse améliorer les choses, ou au moins faire attention, le bien vivre ensemble, même si on peut avoir des différences ou des divergences, mais il y a des moments où on se retrouve, lors de la tempête, on n'avait plus d'assainissement collectif, parce que on avait une pompe de relevage. N'ayant pas de groupe électrogène, c'était l'agriculteur du coin qui venait régulièrement aussi brancher son installation électrique, sa génératrice, pour pouvoir aider la commune à remettre en marche ce chose-là. Donc, on a tous besoin des uns des autres, donc il faut rester en contact et puis voir comment on peut faire des choses ensemble. Alors c'est vrai qu'au début, chacun était le nez dans le guidon dans sa commune, donc on n'a pas vraiment eu le temps. Alors on a pu échanger quand on était sur nos points réguliers avec le préfet, où tout le monde pouvait parler, c'était un peu les premières téléconférences qu'on pouvait avoir, sous réserve d'abord un peu de téléphonie, parce que nous on avait cette chance, ça passait à peu près, mais il y a d'autres endroits où c'était plus compliqué. Donc on avait ces échanges, on va dire, indirects. Après, on a réussi à formaliser un petit peu les choses, mais en fait, on avait tous la même problématique. Après, ce qui a été dit, c'est possibilité de mettre, on va dire, à disposition les tractos de la communauté de communes. Donc, c'est aussi des moyens que chaque commune n'avait pas pour permettre, faciliter l'enlèvement des arbres et compagnie. Après, on en est resté, un petit peu là. Chacun était dans son truc. Et après, la commune de La Feuillée, ils avaient le taux de l'école qui était parti. Donc, ils avaient aussi d'autres problématiques à gérer. Et je pense que c'était un petit peu tout ça. On était tous pris avec nos difficultés locales. Mais il faudra, en effet, qu'on prenne un peu de hauteur. On parle de plan communal de sauvegarde, mais il y aura aussi intercommunal. Là, c'était sur les arbres. Mais quand on parle d'eau, maintenant, on a des interconnexions en eau qui ont été faites. Donc, suite, pas pour la tempête, mais suite à nos épisodes de sécheresse, maintenant, on a interconnecté nos réseaux. C'est-à-dire que si nous manque de l'eau à Bonnemeure, on peut récupérer celle de La Feuillée. On va se connecter avec Saint-Rival. Donc, il y a aussi des choses où on voit, on est obligé de prendre un peu de hauteur pour pouvoir améliorer le quotidien de chacun.
4: Donc, hop. C'est reparti pour 3 minutes. Mais ouais, c'était à la fois un super plan marketing, mais c'est pas moi qui rend, c'est pas de ma faute. Mais ça m'a mis tout de suite bien, quoi. Moi, personnellement, en tant que boulanger, comme je l'ai vu, ça m'a mis tout de suite bien, parce que je me suis dit, putain, Thomas, t'as réussi à pas stresser, ni pour ton entreprise, ni le toit qui goûte, ni le pain et toutes les denrées que t'avais achetées pour 2 semaines que t'as pas pu utiliser, etc. Et ouais, il y avait un côté un peu magique, quoi, un peu le petit village retranché, mais qui qui sait tout faire et qui peut survivre en autonomie, entre guillemets, quoi, tu vois. Et ça fait recroire un peu en l'humanité, quoi. Enfin, c'est cool, quoi. Dans ce sens-là, quoi. Je vais juste remercier les gens qui m'ont aidé et puis qui ont bien rigolé de l'histoire de la brioche, tous ceux qui ont fait cuire les pains à ma place. Et puis voilà, quoi. Et puis la municipalité qui a su aussi m'accueillir, quoi, comme il se doit, quoi. Voilà.
3: Eh ben merci, sortons le pain du four.
4: Exactement, c'est l'heure de sortir le pain du four.
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1: Bonjour à tous, première étape validée pour l'équipe de France en Coupe du Monde. Les Bleus terminent premier de leur groupe après leur victoire 4-1 face à la Norvège. Écoutez la satisfaction de Guy Stéphan, l'adjoint de Didier Deschamps, au micro d'M6.
2: On a fait ce qu'il fallait, on a senti beaucoup de plaisir dans le jeu, beaucoup d'accélération, beaucoup de situations de but. Ousmane qui fait un triplé, Désiré Doué qui marque son premier but de la tête de toute sa carrière. Donc voilà, c'est des bonnes choses, faut garder ça. Plus on va aller dans la compétition et plus les adversaires seront de valeur. Je dis pas que la Norvège n'était pas une équipe de valeur, mais

0: C'était pas non plus leur équipe première. Soyons vigilants, soyons contents, savourons et puis se remettre au travail dès demain avec Didier.
1: Les Bleus désormais fixés sur leur adversaire en 16e, ce sera la Suède, mardi prochain à 23h. Beaucoup de Français vont devoir encore composer avec les fortes chaleurs ce week-end, même si la canicule commence à reculer. On est passé ce matin de 50 à 37 départements en vigilance rouge, 48 en orange. Notez que 23 départements sont également placés cet après-midi en vigilance orange pour les orages. À l'étranger, Israël et le Liban signent un accord cadre avec les États-Unis, une première étape vers la paix, affirme le secrétaire d'État américain Marco Rubio. Les États-Unis qui annoncent dans le même temps avoir frappé des cibles en Iran en réponse à l'attaque d'un navire dans le détroit d'Ormuz. Et puis Léon Marchand de retour en France, le quadruple champion olympique dispute à partir d'aujourd'hui les championnats de France de natation à Saint-Étienne. Il n'avait plus nagé dans le pays depuis les Jeux de Paris 2024.

0: vous êtes belle.
1: Tous les hommes disent ça.
2: Vous me trouvez belle, sincèrement ?
0: Belle. Cruelle. Amorale.
2: Mais ne tombe pas amoureux de moi.

0: C'était encore un mercredi sans espoir. Je me rendais à mon travail, à un kilomètre de là, en passant par le marché, loin de me douter que ce jour-là allait bouleverser ma vie à jamais. C'est là que je travaille, au fait, ma petite librairie spécialisée en livres de voyage.
1: Bonjour Martin.
2: Bonjour Monseigneur.
0: Oui, on vend des livres de voyage et, pour être tout à fait franc, on a quelquefois du mal à en vendre. Classique. Bénéfice de la campagne de promotion. Moins 347 livres, pour arrondir.
2: Tu veux un cappuccino pour te réconforter un peu?
0: Ouais. La moitié d'un, s'il te plaît. Ce sera plus dans mes moyens.
2: Oui, ça se défend. Viens de mes cappuccinos pour monsieur.

0: Vous faites du sport?
1: Je fais du yoga aussi. Voilà, j'ai découvert ça il n'y a pas très longtemps. Ça, c'est vraiment ça, très agréable.
0: Vous avez ouvert quel chakra?
1: J'ai ouvert.
0: Vous avez déjà débloqué votre premier chakra?
1: Le premier, ouais. Le deuxième, j'ai du mal.
0: D'accord.

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1: Bonjour à toutes, bonjour à tous. 37 départements maintenus en alerte maximale pour la canicule. La fin de l'épisode se profile d'ici la fin du week-end. L'ensemble des vigilances rouges seront levées dimanche soir d'après Météo France. Après la chaleur, place aux orages. 34 départements vont basculer en vigilance orange pour certains dès cet après-midi. Pour d'autres, ce sera ce soir. L'alerte s'étend des Hauts-de-France jusqu'au sud-ouest en passant par les Ardennes, le centre-val de Loire et la région parisienne. À Paris, où les fortes chaleurs mettent les hôpitaux sous tension, l'ARS Île-de-France a déclenché le plan blanc. Près de 3000 passages aux urgences ont été recensés en seulement 24 heures, d'après la PHP, qui note également une hausse de près de 80% des appels au SAMU. De nombreux événements ont été annulés ce week-end, notamment le festival Solidays ou encore la marche des fiertés. À l'étranger, Téhéran dénonce une violation flagrante de l'accord avec Washington. Les États-Unis ont mené des frappes sur des cibles en Iran après une attaque sur un navire commercial dans le détroit d'Ormuz. Les gardiens de la Révolution affirment ce matin avoir riposté en attaquant des cibles américaines dans le Golfe. Un mot de rugby avec la finale du top 14 ce soir et une affiche 100% occitane. Le Stade toulousain affronte Montpellier, coup d'envoi à 21h au Stade de France. Et puis un astéroïde géant qui va passer à proximité de la Terre aujourd'hui. Il sera observable avec des petits télescopes ou de grosses jumelles d'après l'Agence spatiale européenne. Elle évoque un phénomène assez rare, mais rassurez-vous, il n'y a aucun risque de collision. Voilà, c'est tout pour l'essentiel de l'actu. Très bonne journée à tous.

0: planquer une caméra au coq gourmand.
1: Ah ouais, moi aussi je veux voir ça. Ah mais quand même, qu'est-ce qu'il est beau Kevin sur la photo. Mais comment elle a pu croire un truc pareil?
0: Bah il croit bien qu'il y a un prince charmant qui lui écrit tous les soirs.
1: Ah bah ouais. Et c'est quoi la suite?
0: Donc on a payé Kevin, ils sont au resto, et juste avant le tiramisu, il la plante.
1: Oh, se faire planter le soir de la Saint-Valentin, c'est moche hein. Quand même on pourra attendre un peu.
0: Mais réfléchis Jessie, c'est ça qui est drôle.
2: Attends. Elle a raison, c'est mortel. Il mange son tiramisu, il la plante pas. Il la sort 2-3 fois, et dans 2 mois, il la demande en mariage. Et là, il la plante.
0: C'est dégueulasse. C'est génial. Et si elle vient pas?
2: Elle viendra. Pour une fois qu'il arrive un truc de bien.
0: Dans sa pauvre vie. De pourri.
2: Non. Allez, on y va les putes.

À partir de cet instant, la liberté sera quelque chose de vivant et de transparent. Et sa demeure sera pour toujours le cœur de l'homme.

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1: Bonjour à toutes, bonjour à tous. 37 départements maintenus en alerte maximale pour la canicule. La fin de l'épisode se profile d'ici la fin du week-end. L'ensemble des vigilances rouges seront levées dimanche soir d'après Météo France. Après la chaleur, place aux orages. 34 départements vont basculer en vigilance orange pour certains dès cet après-midi. Pour d'autres, ce sera ce soir. L'alerte s'étend des Hauts-de-France jusqu'au sud-ouest en passant par les Ardennes, le centre-val de Loire et la région parisienne. À Paris, où les fortes chaleurs mettent les hôpitaux sous tension, l'ARS Île-de-France a déclenché le plan blanc. Près de 3000 passages aux urgences ont été recensés en seulement 24 heures, d'après la PHP, qui note également une hausse de près de 80% des appels au SAMU. De nombreux événements ont été annulés ce week-end, notamment le festival Solidays ou encore la Marche des Fiertés. À l'étranger, Téhéran dénonce une violation flagrante de l'accord avec Washington. Les États-Unis ont mené des frappes sur des cibles en Iran après une attaque sur un navire commercial dans le détroit d'Ormuz. Les gardiens de la Révolution affirment ce matin avoir riposté en attaquant des cibles américaines dans le Golfe. Un mot de rugby avec la finale du top 14 ce soir et une affiche 100% occitane. Le Stade toulousain affronte Montpellier, coup d'envoi à 21h au Stade de France. Et puis un astéroïde géant qui va passer à proximité de la Terre aujourd'hui. Il sera observable avec des petits télescopes ou de grosses jumelles d'après l'Agence spatiale européenne. Elle évoque un phénomène assez rare, mais rassurez-vous, il n'y a aucun risque de collision. Voilà, c'est tout pour l'essentiel de l'actu. Très bonne journée à tous.

0: Mais là, j'y rêve plus. Parce que c'est trop dur en ce moment. Tu sais, j'arrête pas de penser à ma princesse. En plus, j'essaie d'appeler Bernard sur son portable, mais il décroche pas. Je me sens un petit peu seule.
1: Mais pourquoi tu m'appelles pas?
0: Mais parce que je veux pas te déranger dans ta vie de couple.
2: J'espère que tu vas te décider à larguer ce salaud. Hein. Il te fait poireauter depuis le début. Il se déplace même pas quand t'as des problèmes.
0: Ouais, mais c'est pas de sa faute. C'est parce que c'est sa femme, elle l'oblige à cause des enfants.
1: Natacha, tu te mens à toi-même. Bernard ne t'aime pas.
2: C'est pas possible qu'il t'aime. 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Relevez la tête, les filles. Je te souviens.
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1: Bonjour à toutes, bonjour à tous. 37 départements maintenus en alerte maximale pour la canicule. La fin de l'épisode se profile d'ici la fin du week-end. L'ensemble des vigilances rouges seront levées dimanche soir d'après Météo France. Après la chaleur, place aux orages. 34 départements vont basculer en vigilance orange. Pour certains, dès cet après-midi. Pour d'autres, ce sera ce soir. L'alerte s'étend des Hauts-de-France jusqu'au sud-ouest en passant par les Ardennes, le centre-val de Loire et la région parisienne. À Paris, où les fortes chaleurs mettent les hôpitaux sous tension, l'ARS Île-de-France a déclenché le plan blanc. Près de 3000 passages aux urgences ont été recensés en seulement 24 heures, d'après la PHP, qui note également une hausse de près de 80% des appels au SAMU. De nombreux événements ont été annulés ce week-end, notamment le festival Solidays ou encore la marche des fiertés. À l'étranger, Téhéran dénonce une violation flagrante de l'accord avec Washington. Les États-Unis ont mené des frappes sur des cibles en Iran après une attaque sur un navire commercial dans le détroit d'Ormuz. Les gardiens de la Révolution affirment ce matin avoir riposté en attaquant des cibles américaines dans le Golfe. Un mot de rugby avec la finale du top 14 ce soir et une affiche 100% occitane. Le Stade toulousain affronte Montpellier, coup d'envoi à 21h au Stade de France. Et puis un astéroïde géant qui va passer à proximité de la Terre aujourd'hui. Il sera observable avec des petits télescopes ou de grosses jumelles d'après l'Agence spatiale européenne. Elle évoque un phénomène assez rare, mais rassurez-vous, il n'y a aucun risque de collision. Voilà, c'est tout pour l'essentiel de l'actu. Très bonne journée à tous.

0: Bon, super, j'étais jamais monté en handicap à table.
1: Ah, tiens, non. Eh bien, j'imagine que t'es prêt pour l'expérience.
0: On est tes amis. Nous, on est des mecs sympas. Vraiment.
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3: 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Combien de temps avant que l'un de nous se mette à délirer, à bafouiller devant le gamin ? Et que penserait-il alors ? 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Ferait-il la soudure quand mon avocat se mettrait à hurler à propos des chauves-souris et avoir d'énormes raimentas à attaquer la voiture ? Dans ce cas, eh bien il suffisait de lui trancher la tête et de l'enterrer quelque part. Parce qu'on ne peut décemment pas le laisser s'enfuir. Parce qu'il nous dénoncerait illico à une agence de répression politique nazillonne qui nous traquerait comme des chiens.
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0: Tu vois, Samy, je suis persuadé que c'est quelqu'un d'exceptionnel, mais le bon sens veut que finalement, on n'a pas qu'un seul amour dans la vie.
1: Pour Kate et Léo, il n'y en a eu qu'un seul. Pour toi aussi, non? Bah pour moi, c'est pareil. Elle est la seule.
0: J'ai bien compris. Et elle s'appelle Johanna.
1: Oui, je sais. Comme ma maman.

0: Bonsoir à tous, bonsoir à toutes. Bienvenue à Questions pour du pognon. Vous connaissez le principe, des questions, des réponses. Tout de suite, je vous présente notre candidat gagnant d'hier, Jean-Yves, bonsoir.
1: Bonsoir Julien.
0: Alors, pour ceux qui ne vous connaissent pas, vous êtes...
1: Je suis statisticien, formaticien et chômeur.
0: Ah, vous habitez...
1: Limoges.
0: Toujours Limoges.
1: Oui, Limoges, comme la porcelaine.
0: Comme la porcelaine, bien. Notre deuxième candidat, tout nouveau celui-ci, c'est Hugues Perrault de Fournois. Bonsoir.
2: Bonsoir Julien. Bonsoir, je suis étudiant, je poursuis à la fois des études de géoethnie à Paris 13
0: oui.
2: et également une formation scientifico-économico-poterie
0: bien.
2: À Paris 16.
0: Oui.
2: Et actuellement, je termine une thèse journalistique sur la joie de vivre ou les interrogations d'un intellectuel dépressif allemand
0: très
2: qui vit actuellement reclus dans une cave de la banlieue de Wirtshafen.
0: Parfait.
2: C'est une ville dortoir près de Hambourg.
0: Oui.
2: Et c'est un homme remarquable que j'ai rencontré lors d'une soirée du réveillon organisée par Marguerite Duras et Alain Cuny.
0: Très bien. Je vous souhaite bonne chance.
2: Merci,
0: Hugues.
2: Julien. Merci.
0: À tout à l'heure. Notre troisième candidat, Philippe.
3: Bonsoir, Julien.
0: Bonsoir, Philippe. Philippe, vous êtes ?
3: Je suis interprète.
0: Combien de langues ?
3: Trois
0: langues, oui.
3: Quatre, enfin, l'anglais, l'allemand, le russe. Je me mets un petit peu à l'italien, c'est un petit peu plus difficile.
0: Oui, je m'en doute, c'est surtout que l'italien, c'est surtout dans les...
3: Oui.
0: Bien,

Après cette journée de samedi historiquement chaude, avec 37 départements en vigilance rouge canicule, le reflux va s'amorcer. Météo France prévoit la levée des alertes maximales à 22h demain, à la faveur d'une entrée d'air plus frais par l'ouest et le nord-ouest du pays. Notez néanmoins que les Pyrénées-Orientales ont été placées en rouge pour un risque très élevé de feux de forêt. Malgré des records pendant la canicule, la consommation d'eau à Paris diminue chaque année. Selon une étude commandée à l'atelier parisien d'urbanisme, la consommation d'eau des Parisiens a baissé de plus de 1% depuis 15 ans. Un phénomène qui s'explique par la baisse de la population, mais aussi par l'amélioration des gestes du quotidien ou même le renouvellement de l'électroménager. Dans l'actualité également, la course contre la montre continue au Venezuela. Plusieurs milliers d'habitants restent portés disparus sous les décombres après le violent séisme qui a touché le nord du pays mercredi. De puissantes secousses en l'espace de quelques secondes, l'aide internationale est arrivée sur place. Et puis du rugby ce soir avec une finale 100% occitane. Toulouse affronte Montpellier en finale de top 14 au Stade de France. Une finale entre les deux premiers de la saison régulière. Mais après leur démonstration contre le Racing en demi-finale, les champions de France toulousains paraissent grands favoris. Le coup d'envoi sera donné à 21h. Très bonne fin de journée à tous.

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1: Bonsoir à tous. Une nouvelle cellule interministérielle de crise s'est tenue ce matin. Selon Matignon, la canicule recule, mais les effets sur la pression sur le système de

Vous l'avez peut-être aperçu dans le ciel, un astéroïde est passé à proximité de la Terre en début d'après-midi aujourd'hui, à 13h14 exactement. Mesurant entre 750 et 1650 mètres, il était observable avec des petits télescopes ou de grosses jumelles, mais tout de même passé à plus de 2,5 millions de kilomètres de la Terre selon l'Agence spatiale européenne. Et puis direction la Coupe du Monde de foot et les Bleus qui ont retrouvé leur sélectionneur. Didier Deschamps est de retour à Boston après les obsèques de sa maman hier dans les Landes. Le coach de l'équipe de France dirige l'entraînement cet après-midi. Les Bleus qui terminent premier du groupe I après leur victoire face à la Norvège 4 buts à 1. Rendez-vous désormais ce mardi à 23h pour affronter la Suède à New York. Excellente soirée à tous.

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1: Bonsoir à tous. Une nouvelle cellule interministérielle de crise s'est tenue ce matin. Selon Matignon, la canicule recule, mais les effets sur la pression sur le système de santé restent devant nous. Un plateau haut va s'installer pendant plusieurs jours, assurent les services du Premier ministre Sébastien Lecornu. Ce matin, le directeur de l'APHP assurait que le pic d'hospitalisation a vraisemblablement été atteint. Dans ce contexte, bientôt la fin de la vigilance rouge canicule. Météo France prévoit une levée de l'alerte maximale demain soir sur toute la France. Déjà ce soir à 22h, l'Aisne, le Cher, le Loiret ou encore le Nord basculeront du rouge à l'orange. 37 départements étaient concernés par la vigilance rouge aujourd'hui. Vous l'avez dans le ciel, un astéroïde.

0: Rendez-vous désormais ce mardi à 23h pour affronter la Suède à New York. Excellente soirée à tous.
1: Chers auditeurs et auditrices de Sun, bonsoir. Bienvenue sur Sun, c'est Moogie Groovy, on est samedi soir. Et ce soir, c'est la dernière de la saison. Je vais en profiter pour remercier, bien sûr, toute l'équipe de Sun de m'avoir fait confiance pour cette troisième saison. J'espère avoir été à la hauteur. Un grand merci également aux auditeurs et auditrices, bien sûr, vous. Voilà, j'espère que vous avez apprécié cette sélection musicale tout le long de l'année. Et aussi un grand merci, bien sûr, à ma femme, aux amis, à la famille, pour le soutien tout le long de l'année, parce que mine de rien, ça prend du temps. Et voilà, un grand merci à eux. On attaque cette dernière de la saison. On est ensemble jusqu'à 21h. Bonne écoute à tous et à toutes.

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de la saison même carrément. J'espère que cette sélection ce soir vous a plu. Encore un grand merci à vous auditeurs et auditrices qui suivez l'émission depuis 3 ans ou même qui commencent tout juste. Voilà, ça me donne de la force de continuer et je pense que c'est en bonne voie pour faire une nouvelle saison l'année prochaine en septembre. Donc merci à vous, merci encore à toute l'équipe de Sun, merci aux copains, à la famille. Voilà, vous pouvez retrouver bien sûr toutes les anciennes émissions sur la page Moogie Groovy du sonic.com, mais également sur Apple Podcast, Deezer, votre plateforme préférée. Je vous balance le dernier morceau. Je vous souhaite à tous et à toutes un très bon été. Si vous êtes à La Réunion, bah, faites signe, je suis par là-bas. Très bon samedi soir à tous et on se retrouve à la rentrée.

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